0: 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Oh,
1: dans le midi, il y a des cyprès.
0: Oh, oui.
1: Ça me déplaît,
0: hein?
1: Ça me déplaît.
0: Mais qu'est-ce que c'est qui te déplaît?
1: D'aller si loin, voir des cyprès.

0: appartement.
1: Oh là là, l'hôtel est bien plus reposant.
0: Oui, nous serions deux dans notre nid.
1: Oui, et moi toute seule à faire le lit.
0: Oui, mais je pourrais faire tous les repas.
1: Je ne veux pas, je ne veux pas.
0: Mais qu'est-ce que c'est que tu ne veux pas?
1: Manger tout le temps des œufs plats. Quoi? Bientôt,
0: quoi?
1: C'est les vacances.
0: Un cordon bleu comme moi.
1: Oui, assez perdu de temps.
0: T'hésiter.

0: Je voudrais aller pêcher.
1: Ah, moi j'aimerais mieux aller danser.
0: Oui, mais faire du camping c'est amusant.
1: Oh, j'ai peur des guêpes et des serpents.
0: Oui, mais faisons du nudisme intégral.
1: Oh, c'est anormal,
0: hein?
1: C'est anormal.
0: C'est anormal, pour quelle raison?
1: Je veux garder mes illusions,
0: hein?
1: Bientôt.
0: Oh, dis donc.
1: C'est les vacances.
0: Qu'est-ce que t'as voulu dire par là?